0: Bonjour et bienvenue dans The Brain. 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

0: L'infini existe-t-il ? Nous demandait un ami l'autre jour.
1: Nous avons été obligés de changer de conversation, n'ayant pas envie de changer d'amis.

0: On n'a jamais bien compris cette histoire d'orange bleu.
1: Le fait qu'on en retrouve seulement la trace chez Paul Éluard et Tintin ajoute sacrément au mystère.

0: force d'écouter, on se croyait, ça se tire qu'ici. Attends, laisse-moi d'avoir un peu de calme, un peu de tranquillité. Il y a ces sacrées machines qui vont hurler dans les oreilles tout.
1: Eh bien maintenant, une question sur les lois de la gravitation universelle. Vous devez savoir ça, Jacqueline.
2: Newton, monsieur.
1: Newton, mademoiselle, vous ne le savez pas.
2: Laisse Jacqueline tranquille, écoute.
1: C'est difficile.
2: On ne peut rien faire dans ce vacarme.
3: Eh bien, nous allons changer. Vous aimez la marine? Ouais.
1: Mademoiselle, qu'est-ce qu'un sentant? Oh, tout le monde sait ça, trop facile. Je vois bien que tu écoutes.
2: Je suis bien forcée d'écouter. On se croirait dans un cirque ici. Éteignez ça, Jacqueline. Arrêtez-la, je vous dis.

0: Elle est cassée.
1: Un petit géant est-il forcément plus grand qu'un grand nain ?
2: Non ! Mais un petit nain sera hélas toujours plus petit qu'un grand géant. C'est mathématique.

0: Nous savons désormais pourquoi la mer est bleue. En fait, il s'agit tout simplement de quelque chose dedans qui retient les rayons verts et rouges de la lumière et qui laisse passer les rayons bleus.
1: Mais qu'est-ce que c'est ? Sont-ce les poissons rouges et les algues vertes qui s'amusent à retenir les rayons verts et rouges ? Et si oui, pourquoi ?
0: Oui, pourquoi ?

0: Au XIIe siècle, il était rare de rencontrer un astronaute dans la rue.
1: Eh bien, à l'aube du XXIe siècle, c'est toujours aussi rare.
0: Comme quoi, on a beau dire, rien n'a vraiment changé.

Vous êtes confortablement installé. Le silence est autour de vous. Pour qu'il soit également en vous, fermez les yeux et respirez.

0: lumière. J'avance progressivement, mais complètement debout, toute tension intérieure.
1: Et j'en ai parlé déjà à mon psychiatre de ça. Et mon psychiatre me dit que bon, ça arrive pas à tout le monde, mais c'est un petit peu ça la schizophrénie. Mais par contre, lui me dit que non. Je suis pas schizophrène, je sais pas. Je suis pas. Je suis pas.

0: Comme les perroquets, les mouches parlent, mais à voix si basse qu'on ne peut les entendre qu'au microscope.
1: Le professeur Désiré Broul, attaché au CNRS, vient de faire cette révélation en précisant cependant qu'aucune communication n'a été jusqu'ici présentée à l'Académie des sciences.
2: Car les mouches ne disent vraiment rien.

0: Cette émission s'achève. 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
1: Avant de vous quitter, nous remercions notre cher Frédéric, Jim, Gunther, Xerac, Rodolphe, Stéphane, Briac, ainsi que Raoul Lambert. 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
0: Salut.

0: Bonjour à tous. Hier, nous sommes allés à Auschwitz-Birkenau. Auschwitz-Birkenau est un camp de concentration et d'extermination. Les personnes qui ont été déportées étaient le plus souvent des Juifs, des Polonais et toutes les personnes qui ne correspondaient pas au régime nazi. Dans le camp d'Auschwitz-Birkenau, 1,3 million de personnes ont été déportées. 1,1 million de personnes sont mortes dans le camp. Parmi les 1,1 million de ces personnes, 1 million étaient des Juifs. Nous allons maintenant vous présenter les objets et les endroits qui nous ont le plus marqué lors de la visite. Pour ma part, ce qui m'a le plus marqué, c'est dès notre arrivée pour aller à Auschwitz, nous avons dû passer dans un tunnel où dedans on entendait des noms de personnes qui étaient décédées dans le camp. Je trouve que ce moment est marquant car c'est là que j'ai pris conscience de ce qui s'était passé à Auschwitz et le nombre de personnes qui ont perdu la vie. Et toi, Gaëlle, quel est le moment qui t'a le plus marqué?
1: Yes, so thank you very much, Eugénie. One of the things that probably shocked me the most was the pile of hair that we saw in Auschwitz. So the German would cut women's hair out of their hair and they would use them to sell them to make fabrics. And so most of the hair that they cut in the camp was not there, but there was still a huge pile of hair left. And it was really shocking because the pile was huge. And also I found that very dehumanizing that they would cut people's hair just to sell them, because your hair is a part of your personality. It's a thing that you've taken years to grow out. And to just take that off is really dehumanizing. What do you think about it, Clara?
2: Comme t'as dit, Gaëlle, justement, il y avait vraiment de la déshumanisation dans ce camp d'extermination. On ressentait vraiment une ambiance pesante, surtout par rapport à l'ampleur du camp, mais en fait à l'ampleur de tout. On ressentait que cette ampleur, elle réduisait en quelque sorte le statut de personne des déportés. Dans d'autres lieux où nous sommes allés, les histoires qu'on a vues, c'était beaucoup plus ciblé sur le vécu individuel des déportés, alors que dans Auschwitz, tout était regroupé en fait. Comme t'as dit, les cheveux, les chaussures, les valises, les photos aussi. Je me suis vraiment rendu compte quand j'ai vu ça, en fait, de l'ampleur encore une fois. On avait vraiment le sentiment que c'était des personnes qui des personnes parmi tant d'autres en fait, dont on n'a pas besoin d'en connaître l'histoire parce que au final ces personnes ce sont juste du bétail dans des wagons ou des esclaves qui y travaillent. Mais du coup j'ai mentionné des photos et je crois que Lennard va nous en dire un peu plus.
3: Ja, was mich sehr beschäftigt hat, war der Raum mit den vielen Bildern der Gefangenen, weil ich diese Gesichter das erste Mal richtig gesehen habe, beziehungsweise mir zuerst halt oder zum ersten Mal Gesichter dazu gesehen habe und nicht nur diese Personengruppen gehört habe. Und ich dachte mir, ich habe halt diese Gesichter gesehen und ich dachte mir, vielleicht ist diese Person gerade hier lang gelaufen oder stand hier oder wurde hier erschossen oder so. Und das fand ich sehr bedrückend. Ich würde außerdem noch die verschiedenen Aufstecker von den Uniformen der Gefangenen erklären, also was für ein Gefangener du welchen Aufstecker hattest. Als politischer Gefangener hattest du ein rotes, umgedrehtes Dreieck, also was über dem Kopf steht halt. Als Jude hattest du entweder dasselbe umgedrehte rote Dreieck oder dasselbe rote Dreieck, nur hinter dem Dreieck ein weiteres richtig rumes Dreieck in Gelb. Und als Asozialer hattest du auch ein umgedrehtes Dreieck, nur in Schwarz. Als Krimineller ein umgedrehtes Dreieck in Grün. Als Zeuge Jehovas ein umgedrehtes Dreieck in Dunkelblau, als Homosexueller ein umgedrehtes Dreieck in Pink, als sowjetischer Gefangener hattest du einfach nur die Abkürzung SU, als Polizist bzw. Polizeigefangener hattest du die Abkürzung PH. Ja.
4: Et c'est cette mémoire qu'il faut préserver, et en effet, la déportation ou la mémoire de la guerre a inspiré beaucoup d'artistes. Vous allez pouvoir écouter une chanson après. C'est une chanson de Jean Ferrat qui a été écrite en 1963. En 1963, justement, Jean Ferrat est en vacances en Normandie et il est sur une plage et il entend une petite fille qui demande à sa mère qu'est-ce que c'est que ce morceau de béton au-dessus de la falaise qui est un blockhaus? Et la mère ne sait pas forcément répondre alors qu'on est à moins de 30-40 ans de la fin de la Seconde Guerre mondiale. Il remonte alors à ses souvenirs d'enfance. Il avait 12 ans et en septembre 1942, son père, Nasha Tenenbaum, un juif émigré de Russie qui avait été naturalisé français, est déporté à Auschwitz-Birkenau et il meurt un mois après son arrivée. Nacht und Nebel, le nom de la chanson qui est Nuit et brouillard, fait référence également à un décret de Heinrich Himmler qui donnait à tous les déportés qui avaient cette appellation, ils étaient condamnés à disparaître dans la fumée de la chambre à gaz et dans la fumée des fours crématoires. Cette mémoire de la déportation, il a voulu la faire et il a écrit un texte en 1963, il le sort, mais cette chanson a été tout à fait, et pour son commencement, interdite à la radio parce qu'on était dans une optique de réconciliation franco-allemande avec le traité de l'Elysée et il ne servait à rien de remonter des sinistres souvenirs. C'est alors qu'avec quelques arrangements, Europe 1 a décidé de publier cette chanson et c'était le premier succès de Jean Ferrat.